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0: 8h. Bon week-end, Mathéo, très heureux de vous retrouver avec Gwen Stefani, avec également Madonna et Angèle après les infos. Toute l'info, Frédéric Vincent, bonjour.
1: Bonjour, bonjour à tous. Drapeau en berne, rose blanche et lâché de colombes. Plusieurs centaines de personnes ont assisté hier aux obsèques de Liana à Florence, dans le Gers. Une cérémonie publique avec des prises de parole avant une inhumation dans l'intimité. Car au-delà de l'émotion nationale suscitée, Liana n'est pas le nom d'une affaire, mais bien celui d'une enfant, rappelle Grégory Bobato, maire de Florence.
2: Nous ne disons pas au revoir à un symbole, une lutte, mais à une enfant de 11 ans et demi. Nous ne sommes pas dans un combat, mais dans un deuil intime, celui des parents, celui d'une famille, et un deuil collectif, celui d'une ville, d'un territoire, et d'un pays qui perd un enfant de trop. Parfois, on dit que de la noirceur naît la lumière. Il va le falloir. Pour le sourire de Liana, pour votre fils, pour vous, pour vos proches.
1: Des associations appellent à de nouveaux rassemblements lundi soir devant tous les tribunaux en France, mais aussi devant le ministère de la Justice. Elles réclament une loi intégrale contre les violences. Dans l'actualité également, les États-Unis affirment avoir abattu des drones iraniens qui ciblaient des navires dans le détroit d'Ormuz. Des tensions, alors que Washington et Téhéran sont tout proches d'un accord. Il pourrait être signé dans les prochains jours, à distance selon le chef de la diplomatie iranienne. L'accord en discussion inclut le Liban, selon un haut responsable américain. Un nouveau rappel de lait infantile en France, sans lien cette fois-ci avec la contamination à la toxine céréulide. Il s'agit d'un lot des laboratoires Novalac, retiré du marché après des signalements de cas de diarrhée et de vomissement. Une mesure de précaution, même si aucun risque majeur lié à un agent pathogène n'a été identifié. Et puis en rugby, le début des phases finales du top 14 ce soir. Pau reçoit le Racing à 21h avec en jeu une place en demi face au Stade Toulousain. L'autre barrage demain soir opposera le Stade Français à La Rochelle. Le vainqueur retrouvera Montpellier. Excellente matinée à tous.
0: Merci, retour dans l'info tout à l'heure à 9h. Et d'ici là, eh bien, on va faire un point sur la météo de notre week-end ici dans les Vosges. On va parler également de la Coupe du Monde, oui, puisque vous allez pouvoir la regarder avec votre nouvelle télé. Je vous en dis plus dans quelques minutes. Des idées de sortie aussi. Et pour vous accompagner, Benson Boone, Manu Chao et Angèle sur Vosges.

0: Cet esprit festival, puisque ça bouge ce week-end à Soul sur première édition du festival Les Effoussenés, soirée musicale et conviviale qui vous attend avec les Fatal Picards pour mettre le feu à la scène. Sur place également, vous allez pouvoir vous restaurer, vous désaltérer. Festival Les Effoussenés, c'est aujourd'hui et demain à Soul sur. Le tarif, c'est 25 euros. Allez, en ce samedi matin, la météo tient de votre week-end à suivre. Vous écouterez Manu Chao. Également Gérald de Palmas et Alex Warren sur VosgFM.
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0: Vosges FM, merci de nous écouter là pendant le petit déjeuner. 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
0: Le temps aujourd'hui est plus agréable, ciel un peu voilé, mais l'impression de beau temps est là, entre 18 et 21 déjà ce matin. Cet après-midi, comptez 23 degrés sur le secteur de Gérardmer, 25 degrés ailleurs dans le département. Peut-être d'ailleurs une pointe à 26 degrés sur le secteur de Saint-Dié. Demain, pas un nuage théoriquement dans notre département. Maxi en légère baisse par rapport à aujourd'hui, comptez 20 à Gérardmer et 22 ailleurs dans les Vosges. Et d'ailleurs, globalement, c'est toute la semaine prochaine qui va être ensoleillée. Il va faire chaud d'ailleurs, apparemment la barre des 30 dépasse. C'est notamment mardi. Allez, on continue. Alex Warren, Katsai et Gérald de Palmas vous accompagnent sur Vosges FM.

0: c'est le dernier Louisa que vous découvrez sur Vosges FM et ça s'appelle Jetlag. Bon, depuis jeudi, ça y est, on commence à vibrer au rythme de la Coupe du Monde. J'ai dit on commence parce que, en fait, l'entrée en lice finalement pour nos Bleus, c'est mardi soir 21h contre le Sénégal. 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Et puis vous écoutez Vosges FM aussi à tout moment de la journée. L'info à 9h, vous écouterez Camila Cabello, je vois également Marina Kay et vous écouterez aussi Bruno Mars sur Vosges FM.
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0: 9h, c'est samedi matin et c'est Vosges FM que vous écoutez. Merci de votre fidélité. Stardust dans un instant, Étienne Dao et Bruno Mars. Et toute l'info à 9h. Frédéric Vincent, bonjour.
1: Bonjour, bonjour à tous. Un accord tout proche, mais des tensions toujours très vives. Les États-Unis disent avoir abattu cette nuit des drones iraniens dans le détroit d'Ormuz. Washington et Téhéran affichent pourtant leur optimisme en vue d'un protocole pour mettre fin à 3 mois et demi de guerre au Moyen-Orient. Le chef de la diplomatie iranienne dit avoir bon espoir qu'il soit signé dans les prochains jours à distance. L'Iran assure également que ce projet d'accord inclut la levée du blocus américain ainsi qu'une nouvelle gestion du détroit d'Ormuz. Jean-Michel Aulas se met en retrait du conseil municipal de Lyon mais aussi de son poste de vice-président de la métropole. L'ancien patron de l'OL sous pression alors que son ancien directeur de la communication est accusé de viol sur une militante pendant la campagne des municipales. La jeune femme a porté plainte et assure avoir été victime de soumission chimique. 30 ans de prison pour Delphine Pinto dans l'Oise. Cette femme de 47 ans a été condamnée hier par la cour d'assises pour avoir commandité le meurtre de son mari en 2021. Jugé à ses côtés, Yacine Zekri a été déclaré coupable d'avoir tué l'homme sur commande d'une balle dans la nuque. Il a également écopé de 30 ans de réclusion criminelle. EDF anticipe des baisses de production dans son parc nucléaire à partir de mardi prochain. Cela concerne notamment le site de Saint-Alban en Isère en raison des fortes chaleurs attendues. Cette nouvelle vague de chaleur arrive d'ailleurs dès aujourd'hui. Les 30 degrés pourront être atteints ce samedi jusqu'aux rives de la Loire avec des pointes à plus de 35 sur le Languedoc. Il devient le premier trillionnaire de l'histoire. La fortune d'Elon Musk a franchi le seuil des 1000 milliards de dollars, conséquence de l'introduction en bourse de SpaceX. Une somme qui donne le vertige. Cela correspond à la richesse produite en un an par un pays comme la Suisse. La Nati qui fait d'ailleurs son entrée dans la Coupe du Monde de foot ce soir. Suisse-Qatar à suivre dès 21h. À suivre également dès minuit Brésil-Maroc. La nuit dernière, les États-Unis ont écrasé le Paraguay 4-1 et le Canada et la Bosnie-Herzégovine se sont quittés sur un score nul, 1-1. Très bonne journée à tous.
0: Merci Frédéric. À suivre la météo de ce week-end dans les Vosges. Je vous écouterai également Grécia Abraham, Sétienne.

0: Bon week-end avec vos GFM. Allez, on revient de Rome dans les Vosges. Puisque le festival Ça souffle sous les arcades continue cette semaine avec une trentaine de concerts gratuits. C'est jusqu'à début juillet d'ailleurs ce joli festival. Aujourd'hui par exemple ça se passe à Germont-Val-d'Ajol avec une déambulation musicale aux sonorités jazz dans les jardins d'une figue dans le Poirier. Et puis demain ça se passe à Éloy à partir de 11h. Vous allez retrouver fanfare et percussion. Festival Ça souffle dans les arcades en ce moment jusqu'à début juillet. Et c'est très sympa, recommandé par l'équipe de Vosges FM. La météo du week-end à suivre, vous écouterez également Mickey 3D, Lewis Capaldi et Maïl Essayre sur vos GFM.
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0: Bonne matinée avec Miley Cyrus sur Vosges FM.
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0: j'ai fait mon week-end avec This Is et Théodora. Ça me fait penser d'ailleurs que Christophe imite à la perfection This Is d'ailleurs. Justine et Christophe, vous les retrouvez lundi matin à partir de 7h et vous allez pouvoir tenter de braquer leur salaire. Comme d'habitude, vous choisissez lequel des deux vous affrontez à des questions de culture générale. Et pour tenter votre chance, vous envoyez votre message maintenant sur WhatsApp. Le numéro, c'est le 07 82 99 82 99. On continue ce samedi matin, Stromae dans un instant, avec Paul Kalkbrenner, que ce soit clair. Vous écoutez aussi Révin Lenae et avant 10h, Tess Minarcher nous rejoint sur Vosges FM.
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0: bon week-end avec Vosges FM. Ah tiens, vous avez du talent, bien rendez-vous aujourd'hui à Bruyères, à la salle des fêtes de Bruyères à partir de 18h30. Les Vosges ont un incroyable talent, c'est organisé par la compagnie des Jolis Mômes. Partagez ce que vous savez faire en fait, c'est-à-dire que vous êtes magicien, vous avez des cordes vocales en or, vous êtes un danseur hors pair, vous avez entre 11 et 30 ans, et bien c'est l'occasion de montrer votre talent. Les deux meilleurs d'entre vous allez avoir l'occasion d'ouvrir le Tambouille Festival fin juillet. Les Vosges ont un incroyable talent, aujourd'hui donc, à la salle des fêtes de Bruyères, ça commence à 18h30. Lui aussi, il a du talent, Pierre Demar. Vous découvrez son dernier titre dans un instant, Je pense à vous. Vous écouterez également Texas et le nouveau titre de Bruno Mars aussi, On My Soul, sur Vosges FM.
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0: vous découvrez le dernier titre de Bruno Mars sur Vosges FM, On My Soul.
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0: Ciel un peu voilé cet après-midi dans les Vosges, mais l'impression de beau temps est là. D'ailleurs, les températures sont très agréables, entre 23 et 25 aujourd'hui. Demain, pas un nuage dans notre département et entre 20 et 22 pour les maxis. Et d'ailleurs, toute la semaine qui arrive s'annonce également bien ensoleillée dans notre département. On continue, bah tiens, justement, le soleil signé Pierre Demar dans un instant. Je pense à vous, Madonna aussi, et Matt Cohn tout de suite sur Vosges FM.

0: 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Shawn Mendes pour la suite de votre matinée, Charlie Puth aussi. Et vous écouterez Tame Impala sur vos GFM.
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11h, merci d'avoir choisi vos GFM en ce samedi. Vous êtes dans votre voiture, vous êtes même... Tiens, vous nous écoutez avec votre smartphone, l'appli Vos GFM. On démarre cette nouvelle heure avec du beau monde, Jean-Jacques Goldman, Calvin Harris et Tame Impala sur Vos GFM.

0: C'est bon, ça, ça sent le soleil. Elle s'appelle Naïka, One Track Mind. En parlant de soleil, justement, la météo sur Vosges FM arrive dans quelques minutes. Tout d'abord, laissez-moi quand même vous parler de cet événement qui est organisé aujourd'hui à Gérardmer par le club Mel Fitness. Gala de danse avec 96 filles sur scène, avec comme thème cette année la télévision. Donc à travers différents tableaux, les émissions télé sont retracées. Le gala de danse MFD aujourd'hui 20h30, rendez-vous à l'Espace Lac à Gérardmer. C'est 8€ pour les adultes et 5€ pour les enfants. Donc comme promis, la météo à suivre sur Vosges FM. Vous écouterez également Pierre Garnier, Angèle et ma chouchoute Kylie Minogue sur Vosges FM.
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0: Bon week-end avec Kyo sur Vosges FM.
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0: Un week-end ensoleillé, même si le ciel devrait rester un peu voilé cet après-midi, entre 23 et 25. En revanche, à partir de demain, pas un nuage ou quasiment pas un nuage entre 20 et 22 demain pour les maxis. Et d'ailleurs, l'immense majorité de la semaine prochaine devrait être bien ensoleillée dans les Vosges, avec d'ailleurs la barre des 30 degrés qui pourrait être dépassée mardi, notamment sur le secteur d'Épinal. On continue, Angèle, comme promis, vous l'écoutez, aux côtés de Manon Negra et Duffy tout de suite sur Vosges FM.

ça c'est le genre de titre qui vous met de bonne humeur. La Mano Negra sur vos GFM. Eux aussi vous mettent de bonne humeur. Et vous les retrouvez lundi matin à partir de 7h. 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

0: Et puis vous écouterez le dernier titre de Louisa, Jetlag, sur Vosges FM.
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1: Bonsoir à tous. Pas d'accord imminent entre l'Iran et les États-Unis. Téhéran assure qu'aucune signature n'interviendra dans les prochaines 24 heures. Contrairement aux déclarations du Premier ministre pakistanais, les autorités iraniennes indiquent que la date reste à déterminer et renvoie à de prochains jours. Dans le même temps, l'Iran annonce que les obsèques du guide suprême Ali Khamenei se tiendront à partir du 4 juillet et pendant 6 jours. En France, Duralex met sa production sur pause, placée en redressement judiciaire depuis le 1er juin. La verrerie suspend son activité pour au moins 15 jours. Objectif, préserver sa trésorerie et réduire ses charges. Les salariés ont été invités à prendre des congés pendant cette période. L'entreprise doit également honorer 1 400 000 euros de commandes en attente. Un lot de lait infantile Novalac fait l'objet d'un appel de produits. Les autorités ont pris cette décision après des cas signalés de diarrhée et de vomissements. Il s'agit d'une mesure de précaution. À ce stade, aucune trace de toxine céréulide n'a été détectée et aucun agent pathogène dangereux n'a été identifié selon les premières analyses. Dernier week-end de révision pour les candidats du bac. Pour les candidats au bac, 730 000 élèves de terminale passeront lundi l'épreuve de philosophie. Suivront dans la foulée les épreuves de spécialité entre mardi et jeudi avant le grand oral à partir du 22 juin. Les résultats sont attendus à partir du mardi 7 juillet. Michael Douglas fait son retour au cinéma. 81 ans, l'acteur américain rejoint le casting de White Lies, le prochain film d'Oliver Stone. Après plusieurs années loin des plateaux, il participera à ce drame consacré à la famille et au deuil. Le long métrage est attendu dans les salles en 2028. Et puis du rugby avec le début des barrages de Top 14 ce soir. Pau reçoit le Racing 92 au Stade du Hameau à 21h05. Le vainqueur de cette confrontation retrouvera en demi-finale les champions en titre du Stade Toulouse. Bon début de soirée à tous.

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1: Bonsoir, bonsoir à tous. Et coup dur pour le dispositif de sécurité du G7. Un gendarme de 38 ans, engagé dans la sécurisation du sommet d'Évian-les-Bains, est décédé dans un accident de la route en Haute-Savoie. Deux autres personnes ont été blessées. Une voiture se serait déportée sur une départementale près de Fécy et aurait percuté une colonne de gendarmerie. Le sommet du G7 débute lundi dans un contexte de sécurité renforcée avec la mobilisation de milliers de policiers, gendarmes et sapeurs-pompiers dans la région. Le gouvernement cherche à resserrer les rangs autour du budget 2027. La présidente de l'Assemblée nationale, Yaël Braun-Pivet, souhaite une adoption rapide du budget 2027. Dans un entretien publié aujourd'hui à La Provence, elle estime qu'un recours au 49-3 serait nécessaire pour garantir la stabilité du pays à 9 mois de l'élection présidentielle. De son côté, Sébastien Lecornu demande à ses ministres de revoir des demandes jugées irréalistes dans un courrier révélé par Les Échos. Les conférences budgétaires ont fait remonter plus de 30 milliards d'euros de besoins supplémentaires. Les règles des arrêts maladie vont changer dès le 1er septembre. La durée d'un premier arrêt sera plafonnée à 31 jours et celle d'une prolongation à 62 jours avec des exceptions selon l'état de santé du patient. Le décret vient d'être publié aujourd'hui au journal officiel. Objectif affiché, renforcer l'encadrement des dépenses de l'assurance maladie en hausse ces dernières années. La chaleur s'installe sur une grande partie du pays. Les températures atteignent ou dépassent les 30 degrés ce week-end. Conséquence, le risque d'incendie est élevé. Demain, 6 départements seront placés en vigilance orange feu de forêt. Et puis, du cyclisme, Isaac Del Toro a remporté la 7e et avant-dernière étape du Tour Auvergne-Rhône-Alpes. Le Mexicain est arrivé en solitaire au sommet du Grand Colombier. Luc Tocquel reste en jaune. Paul Sexas, victime d'une chute, a perdu du terrain sur les favoris, mais reste dans la course au général avec 1 minute 54 sur le leader. Bonne soirée à tous.

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